0: fameuse statue,
1: ouais.
0: qui est une merveille aussi, et qui a marqué des itinéraires personnels, et en particulier cette statue, qu'est-ce qu'elle a de si
1: cloître des chanoines. La Clerge, elle, voilà comment une... d'un doute que depuis tous les livres, tous les raisonnements,

L'actu. 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

0: piano
1: d'Alexandre. Ce concerto, vous le viviez pleinement en studio.
0: Ah oui, ça me.
1: Vous l'écoutez tous les matins en réveil.
0: Ça me prend le trip.
1: En mettant votre casquette.
0: Voilà, c'est ça. Mon béret.
1: Ah, votre béret. Bah oui, c'est moi la casquette.
0: Alors, la peinture.

0: 3 personnes qui sont en situation difficile ou qui ont été, mais ont été promues dans leur dignité.
1: Il y a une méthode, Léon XIV, du personnel, il va à la question.